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1: Moi, je sors une truite d'au moins 120 kilos. J'ai pitié, trop petit.

0: seulement qu'on a fait un bon job avec des Brahmas. Mais nos Brahmas sont doux. C'est le seul troupeau dans la Louisiane qu'on connaît qui est comme ça. Par éliminer les nerveuses.
1: Les nerveuses et les mauvaises.
0: Oui, les mauvaises. On fait ça. Vous voyez ces taureaux-là, le monde qui passe ici, quoi, qui sont bien farouches et bien mauvais. Mon frère, je vous dis, pareil, comme vous le faites. Ils vont venir là comme des chiens, ils vont vous licher dans la figure.
1: Oui, hein. Vous avez fait des bons garçons.
0: Ce taureau ici, messieurs, c'est un taureau pur charolais. On est très fiers d'avoir. Il a 3 ans, je crois. On pourrait prendre pour très lui quand il va venir ici. Hein? Come on, Pablo. Come on. They can turn around so he can get his back. De derrière, on voudrait prendre de derrière, c'est le moment.

gouverneur de la Virginie avait refusé d'accepter les Acadiens que Lawrence lui avait envoyés en 1755. Ces Acadiens-là, au nom de quelques milliers, ont été envoyés en Angleterre.

0: De ce qu'on peut faire avec les chevaux ici, on invite n'importe qui va venir nous montrer mieux. Observez ce cheval, n'est-ce pas? Regardez, watch, watch.
1: Pardon me, did I hear you say spinach?
0: Observez le cheval, La tour a apprécié de venir de sortir. C'est là, ici, dans la pêche, et puis, ferme. Il voit travailler? Bien, bien, il est là-bas, tu vois? Hein? N'est-ce pas?
2: Mets-moi un autre bas. Ça c'est pas lui bien, mais un autre coup à la même place. Il dit que les manquants vont mettre, mais c'est notre coup. Il faut oublier pas, il faut même être l'autre. Ça fait trembler à la galabée.
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0: bébé. Commencer à demain, travailler aujourd'hui pour demain.
1: Tantôt, on vient de dire qu'avec les gars, avec les...
2: Je pense à l'heure actuelle de progresser. Au rythme, je pense que nous devrions progresser aussi.
3: I'm gonna make you mine.

Québec a dit, là, il y a 12 613 000 de trails de vaches, de chemins de terre, de chemins de gravelle, de chemins de vaches, de chemins d'un air, de chemins du lot, putain de Trans-Canada. Mais il n'y en a pas beaucoup. Il y a 886 trous par 1000 de points. Les gros trous, les petits trous, les trous d'eau, les trous creux, les trous longs. Une fois que t'en entends, des petits bouts commencent à faire des trous. Puis sur ça, ces chemins-là, puis dans ces trous-là, il y a 36 520 trocs qui raillent. Hey! 36 520, c'est du troc.

0: française dans un départ. Il y a une gang de Français des vieux pays qui sont arrivés.
1: Alors, comment qu'ils n'avaient pas
0: ça? En bateau, comme on dit. Ils sont pas allés par ici. Puis en plus, là, à Cadine. Alors, on a un mot du bonhomme pour l'air. Alors, si on va dans la presse, il y a des Anglais qui sont. Ils ont dépouillé la place. Ils ont dit qu'ils ont ramassé, ils ont tapé dans les bateaux. Ah ouais, ils parlent. Il y en avait eu des drogues. Dans la première, j'avais dit, ouais, pareil. Et l'autre,

0: devant d'un monde dont tout n'est pas à la fleur du temps. Ouais, carrément, c'est un peu plus fort de courir. Ouais, ils sont connus.
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0: c'est-à-dire tomber tes parents.
1: Qu'est-ce que tu dis, sœur?
0: Les gens sont assez éduqués à vous, les gens qui croient en un pour le costume. Dis.
1: Obéir!

0: C'est quoi ta sortie lorsque tu sais que t'as tes
1: héros? Et pas un ton, tout vous l'a dit, c'est que tes parents sont ton père, c'est que je vais vouloir ce qui se passe. T'es chanceuse que je t'en prie à 20 euros.

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0: Bouffon, Berlin. Je vois que vous vous amusez bien ici. Si vous avez bon à le présent, c'est ça qui est la vie. Oh bien, puis ça mange comme ça. Voilà de remposer tout le monde de la paroi. Oh, tu veux bien faire ça? Originellement, tu es au Brunswick. Connais-tu Caracas?
1: Oh, oui, oui. Oui, bien.
0: Ben oui. Bon, paradis. Oh non, il commence à comprendre le point de vue. Ah oui, il faudra pas que le monde croit qu'il a un prix dessous.

0: J'ai appris comment est-ce qu'il peut faire sa girlfriend tout seul avec elle et tremble.
1: Il me fait son pitié.
2: Ça va trembler ici et là-dedans. Partout dedans.
0: Mon cul express, ça s'est allé sans l'honneur part.
2: Oh, si elle a bien le corps de mon nom.
0: Je téléphone nudé. Bien risque de Stockholm pour annuler par lui ce qu'il a l'air. Allô, nudé? Es-tu prof de vite? Ok. Ici? Ben, io sono fiegate. Ah, oui. Avenue de Mario, si tu pourras nous aider. C'est le coin de Craig. Oui. Il est parti par le village avec la fille à Bonnor et puis. Oh. Il est posé. A go. Néo.
3: Il m'en a plus fait une bonne.
0: Ouais. Ok, ouais. Bon, la fille, c'est là qu'on arrive à.

0: Je suis sûr qu'il nous regarde dans la casquette, pas dans les espions.
1: Il est fort.
0: Et puis, précédent, je suis sûr qu'il y a deux ans.